Celui qui dit la vérité selon sa conscience est supérieur même à ceux qui pratiquent à la fois l'austérité et la charité. Ne jamais mentir est une gloire sans pareil. Cette vertu engendre sans effort toutes les autres.

Si l'on avait la force de ne jamais mentir, ce serait déjà bien, même si l'on ne pratiquait aucune autre vertu.

0: La propreté du corps s'obtient par l'eau, la pureté de l'âme par la véracité.
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0: Toute lumière n'est pas lumière. Aux yeux des sages, seule est lumière, la lumière de vérité.